de Daltons ou de Sonic Invader, de Puissance Cube, des gens qui tiennent label juvénile délinquant, mais aussi des membres de Janitors. Et c'est justement un morceau qui nous fait penser à Janitors que nous allons écouter maintenant, puisque il s'appelle You're a Janitor. Comme quoi, il n'y a pas de hasard. C'était Milky pour Droogies Radio. Restez à l'écoute de La Voix de la Hoï.

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1: Oi les Droogies, c'est la rayure. La petite découverte pour moi de ce mois de juin 2026, c'est ce dernier morceau de Résilience. Leur chanteur Mad, au dernier Bal des Vauriens, la 6e édition, nous avait, lors d'une interview, parlé d'une sortie à venir. Ça sortira visiblement chez Common People Records. C'est le dernier morceau de Résilience, Assaut.

La prochaine, à la demande de Fab qui nous a envoyé un message sur Instagram. Il voulait écouter Regress 86, le groupe de hardcore parisien. Et on va écouter Regress 86 avec le titre Pete Mongo's. N'hésitez pas à nous envoyer vos demandes sur Instagram ou Facebook ou sur droguizradio@gmail.com.

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1: 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Bonjour.
2: Salut, c'est Wattie. On se retrouve pour une nouvelle découverte avec un groupe qui nous vient de Finlande. Ce groupe-là, c'est Hats and Caps. Ils avaient sorti un 45 tours au début de l'année 2020, mais qui était passé sous nos radars et qui apparemment était sold out très rapidement. Hats and Caps ont eu la bonne idée de nous écrire parce qu'ils cherchent un label pour sortir leur album. 12 chansons, franchement, une super, super bonne découverte. On va écouter tout de suite un titre qui s'appelle Pay the Price. Ça va vous donner un petit aperçu de ce que peuvent envoyer les Finlandais. C'est Hats and Caps avec Pay the Price, tout de suite en exclusivité sur Droguiz Radio.

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1: Salut les Droogs, c'est De Warlin. Je vais m'étaler un peu pour vous présenter un nouveau groupe, Short Fuse. J'ai demandé une bio au groupe et Stav, leur chanteur, m'en a envoyé une très détaillée. Je vais donc vous lire ça. On s'est créé suite à un post Facebook en 2017 où on annonçait l'arrivée du premier et unique groupe Oi israélien. À la base, on était 6, on ne se connaissait même pas tous, mais on était tous réunis autour d'une même passion, la Oi. Depuis, 2 membres ont quitté le groupe s'est stabilisé sous forme de quatuor. Puis c'est au tour du bassiste de quitter le groupe, et nous avons dû trouver un remplaçant. Le choix s'est porté sur Eli, le parrain de la scène skin israélienne à nos yeux. Eli est un skin trad depuis ses 14 ans. Il a bien essayé de former ses projets orientés Oi, mais rien de vraiment très abouti. Il n'a donc pas su refuser l'invitation. Ran, notre guitariste soliste, présent depuis le début, est un incroyable musicien. Il joue aussi dans un autre groupe local, Antifa, qui s'appelle Elem. C'est aussi la meilleure personne que tu puisses rencontrer. Donc la base du groupe est un quatuor. Puis on s'est dit qu'il fallait mettre un coup de boost côté batterie. Donc Stav, le chanteur, a proposé à son pote Dorian de rejoindre le groupe. Il venait juste de quitter son groupe de ska-punk, Walla Lo Yodea. Le groupe prenait de plus en plus de gueule et on a décidé de rajouter une guitare en plus. On a donc proposé à Abraham de prendre la guitare rythmique, lui aussi un très bon musicien. Il a d'ailleurs plusieurs groupes de rock à Tel Aviv. Pour Stav, le chanteur, c'est son vrai premier groupe. Il a aussi eu quelques groupes de hardcore, mais rien n'a duré bien longtemps. Il est aussi membre de Léa Ketamine, qui est un groupe de zik des fameux Ultra Apul de Tel Aviv. Une fois le line-up consolidé, on avait planifié de faire notre premier concert, mais le Covid a ruiné nos plans. Maintenant que ça va un peu mieux, on est ultra motivé à bouffer du concert. On a sorti notre premier album le 31 juillet 2022 en version digitale. Il s'appelle Burn the Streets. Ça nous a pris un peu de temps, mais on est super satisfait des 10 titres. Ça parle des problèmes du quotidien, de combattre le racisme, de working class, et aussi de notre gouvernement corrompu. On est un groupe antiraciste à tendance gauche, on se considère comme sharp, on n'est pas estampillé groupe Antifa. On est contre le régime d'Israël et son gouvernement, ainsi que contre l'occupation et le contrôle de la Palestine. Pour nous, nous sommes tous égaux et avons le droit d'être libres et vivre le mieux que l'on puisse. Tant que ça ne sera pas le cas, nous aurons toujours quelque chose à dire et serons là pour se rebeller. Maintenant qu'on sait à qui on a affaire et où on fout les pieds, je vous propose d'écouter le morceau qui donne son nom à l'album Burn the Streets. Il devrait ravir tous ceux qui kiffent Lion's Law. Je tenais à remercier Stav qui a fait cette bio spécialement pour Droogies Radio, la voix de la Oi. Toda Stav. Tout de suite, Short Fuse de Tel Aviv, Oi.

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2: Une première démo 4 titres sortie en juin 2022 et c'est tout bonnement de 4 boulettes dont les 4 Athéniens de Gun Fever viennent d'accoucher et que Droogies Radio vous propose de découvrir. Sunset. Pas de chansons en grec hélas, mais un tel talent pour les gimmicks de guitare qu'on leur pardonne volontiers ce manquement. Des mélodies entre street oi et punk rock, des textes avec la noirceur qui sied parfaitement à la zik, on peut espérer que Gun Fever vont garder la recette pour nous pondre d'autres brûlots du même genre à l'avenir. A la base, une vraie cassette old school. Cette démo a été tirée à 150 exemplaires, mais vous pouvez retrouver les morceaux à prix libre sur leur Bandcamp. En guise d'amuse-bouche, je vous propose le tout premier titre de cette démo. Voici Dead End par Gun Fever.

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1: On part maintenant à Angers avec la sélection de Fabien de Rusty Knife Records qui a choisi No Man's Land et leur morceau United Oi. Salut à toi Fabien.

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1: Une petite exclue qui nous a été envoyée par les Nantais du label Une Vie pour Rien, c'est le nouvel EP des Parisiens de Tchernobyl. Trois titres qui sont censés sortir le 26 avril 2023 chez UVPR, comme dit précédemment. On va écouter un titre dédié à tous les donneurs de leçons, c'est Tchernobyl avec le titre Face au mur.

On continue cette programmation avec Les Garçons Bouchers, Forte Tête, un morceau de 1986. Ça va serrer des dents sur Droogies Radio. Il est pour Guillaume Ducreuseau. Oi!

avec une petite découverte, c'est le groupe parisien Nauséabonde. Ils ont prévu de sortir un album en 2026, sont toujours à la recherche de labels, donc n'hésitez pas à les contacter. Ils mélangent rockabilly, psycho, punk, oi. Et on va écouter un extrait de cet album, ça s'appelle Lutèce Rock'n'Roll, c'est Nauséabonde tout de suite sur Droogies Radio.

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1: Petite découverte, pour moi ça a été une super découverte en live au Beach Beer Chaos. C'est un groupe qui nous vient d'Andalousie, donc dans le sud de l'Espagne. Il a un nom de merde, ou plutôt de fromage qui pue. Ça s'appelle Reo, mais par contre les titres sont excellents. Un peu dans la veine Mercantias. Ils ont annoncé la sortie en 2024 de leur prochain disque sur Contra Records et Tough Ain't Enough. Et on va écouter un extrait de ce disque à venir. Ça s'appelle Condolor par Reo.

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2: Bonjour à toutes et à tous, il est 7h, c'est Do Warlin pour le 7 à 8, la matinale de Broguise Radio. On commence en douceur avec un petit classique, The Addicts, Calling Calling.

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On enchaîne avec un groupe de Portland, les succulents Criminal Damage, qui nous proposent leur morceau On Goes the Fight. Et on continuera avec Ultra Razia, Transport au cerveau. Et allez, un troisième tube tant qu'à faire, Rix Hexagone. T'es bien dans le 7 à 8, la matinale de Droogies Radio, il est 7h05.

7h13 sur Louise Radio, juste après Rix, on a continué avec Teenage Hearts, les Nantais et leur morceau You're a Jerk. Tiens, ça me fait penser à quelqu'un. On continue encore avec un petit bloc de 4 chansons car j'ai encore envie d'un petit kawa. Je vous propose donc Oi Polloi et leur morceau Skinhead, puis on partira aux Amériques avec Noise et leur morceau Living for Today, puis direction Vancouver avec Bishop's Green et leur titre Spectre, puis on reviendra après Lion's Law et leur tube ultra fédérateur Fidèle. C'est toujours la matinale de Droogies Radio, c'est toujours de Warlin, avec vous encore pour 3 quarts d'heure, va falloir vous y faire. Oi! Oh yeah.

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RAS sur les ondes de Droogies Radio. Un classique peut-on cacher un autre? La preuve, Kidnap, Charlie va tuer. Il est 7h28, oi!

Allez, on passe la frontière franco-italienne pour aller écouter un piccolo morceau de Bomber Ottanta, Molo Tutto. Puis je vous propose d'écouter Patriot et leur morceau Will Always Be Around. Il est 7h33.

Allez, deux reprises maintenant. Je vous propose d'écouter la reprise de Criminal Damage, les Anglais ce coup-ci, avec The Chisel qui reprennent Criminal Crew. Puis ce sera les Tournaisiens de Full Contact, Pure Hate, leur reprise de Poison Ivy. Je vous dis radio, il est 7h40.

On continue avec Perkele, Rock'n'Roll Rebelle, qui sera suivi des excellents Chubby and the Gang et leur tube Speed Kills. Puis ce sera au tour des Normands de Block H, groupe trop méconnu à mon goût, et leur titre très caméra silence, Horizon. Il nous reste un quart d'heure avant de laisser la place à la matinale reggae, Droogies Radio, les 7h44.

Allez, ce coup-ci, c'est vraiment le dernier morceau. Scalpo, les Italiens, avec leur morceau Generazione Veleno, la génération poison. Voilà, vous êtes prévenus, faudra pas venir pleurer. À demain, 7h, pour une nouvelle matinale. C'était De Warlin. Oi. Oh oui.

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Salut à tous, ici Milky pour vous proposer un petit top 5 classique spécial France. On commence tout de suite avec Caméra Silence Suicide.

pas de classique France sans un petit détour par les compilations Chaos en France. On va commencer dans le désordre avec Les Brigades, Les Héros sont tombés sur le volume 2.

Et nous allons terminer en beauté, puisque nous allons écouter Pas comme les autres de Swingo Porkies. Restez à l'écoute de Droguise Radio. À bientôt.

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1: Une nouvelle découverte, et cette fois du côté de la Serbie, avec un groupe de punk rock, on va dire un peu ska même, qui s'appelle Majkan. On a reçu un mail de la part de Mirko, et il voulait qu'on écoute leur prochain album à sortir. Et ils ont un extrait sur YouTube, il y a une des chansons qui est clippée. C'est Majkan, et le titre c'est Pashta. On va écouter ça tout de suite.

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4: Oh, il est Droogies, c'est la rayure. Une petite découverte ces derniers jours pour moi. Ce sont les Lyonnais de Fléau avec leur dernier EP au titre éponyme. La galette est forte sympathique, elle comporte 5 morceaux. Voilà, c'est sorti le 5 mars 2025. Je suis un petit peu en retard sur le truc, mais je vous laisse quand même sur le morceau Destin Cruel.

Le choix de Aimé de Sous Escorte, qui a choisi lui d'écouter Strong Island Boot Boys de New York City avec le morceau United Skins.

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1: Salut à tous, c'est Wati pour une nouvelle exclusivité sur Droguise Radio. Il s'agit d'un morceau du groupe Mandal, un groupe de Paris formé en 2017 autour de Axel au chant, Gros Nico à la batterie, Alex qui jouait auparavant dans Bas Années 75, West Side Boys et d'autres groupes de la clique de Jussieu, Vincent et Mick qui jouaient lui dans Toe Holes. On va écouter un morceau extrait de leur disque à venir chez Bord de Seine, ça sortira début 2021. Et le morceau s'appelle Oi The Pétanque, ça promet du très lourd. C'est Mandal tout de suite sur Droguise Radio.

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Yo les gars, c'est Thomas Trois Bières sur Droguise Radio. C'est parti pour Hold My Beer, 30 minutes de garage, de punk et d'autres bizarreries du genre. Alors c'est quoi ces rumeurs de reconfinement là? On est vraiment parti pour un troisième tour? Je sais pas vous, mais moi putain, ça me fout la haine. Et vous savez qui c'est qui a de la haine? C'est les Spider Babies, un groupe de Portland formé en 92. Et je vais vous passer un titre qui en a de la haine, c'est Driving Me Mad. Et il est sorti en 97 sur leur album Crimes Against Humanity. C'est pas tout, parce qu'après ça, devinez quoi, je vous passe les Electric Frankenstein, avec un titre sorti en 2000, c'est High Voltage.

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1: Eh oui, oh la vache, c'est le cas de le dire, c'était Electric Frankenstein avec le titre High Voltage. C'est sorti en 2000 et c'est un titre qui ravira tous les fans de Gyuda. Et avant ça, c'était les Spider Babies avec Dravid Mimad. Je vais vous passer maintenant un morceau d'un groupe français, un groupe parisien, c'est La Femme, qui vient de sortir un titre qui s'appelle Foutre le bordel. Alors si certains d'entre vous doutez encore du fait que ces mecs étaient très influencés par le punk français, je vous laisse écouter.

0: Alors là, on va pas se mentir, je sais très bien, je vous ai vu, vous avez tous bougé la tête pendant ce morceau-là, tout le monde a kiffé.
1: Et pour cause, parce que ce morceau, il est terrible.
0: Enfin, voilà, on va enchaîner avec des Danois, c'est Power Solo. Et la chanson, c'est Anna Bebak. C'est une chanson qui a la particularité d'être chantée en arabe, ce qui est assez surprenant pour ce groupe si vous connaissez un peu. Mais pas tant que ça, parce qu'en fait, sur scène, le chanteur est souvent vêtu d'une djellaba. Et ben là, ils sont allés encore plus loin, en chantant carrément en arabe, même si j'ai l'impression qu'il ne fait que dire des mots en arabe qu'il connaît, mais ça n'a pas forcément de sens au global. Ils sont même allés jusqu'à tourner le clip en Tunisie. Du coup, c'est parti pour Power Solo, Anna Bebak, et juste après, on part au Brésil avec le groupe Wifi Kills et le titre Tududududu.

C'était donc Power Solo, suivi de We Fit Hills, un groupe brésilien, avec une drôle de tenue de scène. Ils sont habillés en genre de spationaute ou je sais pas trop, avec des genres de gros casques en forme de suppositoire argenté. Ce qui est vraiment sympa à voir. Mais genre, le live sur lequel je les ai découverts, à la moitié du live, les mecs retirent leurs casques et sont tout dégoulinants dans le sueur en dessous. Enfin bref. Allez, pour la suite, on va aller un peu plus dans le punk. Je vous avais sélectionné un groupe, c'est un groupe londonien qui s'appelle Dead Meat. Un groupe pas très vieux, avec des membres de Cavemen dedans, de Subliga, de Suicide Generation, et encore de The Spadeways, enfin plein de groupes londoniens assez connus dans la scène punk et garage. Mais là, c'est Dead Meat, un groupe assez récent, et là, ils ont sorti en 2020 un 4 titres, d'où est issu le titre que je vais vous passer, c'est I Give Up. Et après ça, on va partir vers le Canada avec les excellents Bougie Boys et le titre Calling.

C'était donc les Dead Meat avec I Give Up, suivi des Butch Boys avec Calling. Alors les Butch Boys, j'ai vraiment pas trouvé grand chose à propos d'eux. En fait, tous les mecs du groupe, mais vraiment tous les mecs, ils sont beaucoup. Ils ont plein d'autres groupes, ou ils ont eu plein d'autres groupes. Enfin, ça, la page Discogs de ces mecs, c'est la Bible, c'est long, c'est super long. Mais je connais aucun des groupes. Moi, j'ai connu les Butch Boys en 2019 avec leur troisième album Tube Reducer. Je savais même pas, avant de préparer cette émission, qu'il y en avait eu deux autres avant. Donc en fait, je vais les écouter demain, je pense, tout simplement. Et je vous invite en tout cas, vous, à, si vous ne connaissez pas, à aller au moins écouter Tube Reducer, parce qu'il est vraiment mortel. Là, je vais vous passer un morceau plus calme. Et parce que ça faisait longtemps, on va retourner du côté de la page Bandcamp de King Khan. Mais là, c'est pas lui que je vais vous passer, c'est sa fille, Sabalou. Avec un titre sorti en 2019, c'est Novum Ovum.

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C'était donc Savalou avec Novum Ovum, mais juste après, parce que ça manquait quand même de garage cette émission, bah, je vous ai passé The Mosquitoes avec Darnuel, un morceau aussi en 1985. Je vais maintenant vous passer un groupe qui a changé trop de fois de nom. Aujourd'hui, ça s'appelle les Ossies. Avant, c'était T-Ossies. Enfin, un super groupe. Là, ce que je vais vous passer, c'est un live que j'ai pécho sur YouTube. Je suis pas sûr d'avoir le droit, mais ça reste entre nous. C'est deux morceaux qui sont assez vieux, mais qui ont donc été un peu remis au goût du jour, parce qu'aujourd'hui, le groupe, ils ont deux batteries, et croyez-moi, ça change vraiment tout. Les deux morceaux, c'est Chem Farmer et Night Expo. Chem Farmer, lui, date de 2011, et Night Expo de 2017. Ici, les deux morceaux, bah, ils sont joués à la suite, ils ont fait un putain de truc assez cool. Je vous laisse écouter, tout simplement. Et après ça, on va finir avec les Suédois de Svartkatt. Svartkatt, ça veut dire chat noir. Et leur titre, c'est Slåssa bort Dagarna. C'est sorti en 2018. Sur leur bandcamp, ils parlent de leur influence des Ramones et de Radioactivity. Alors les Ramones, j'ai cherché, je ne vois pas du tout le rapport. Par contre, Radioactivity, oui, il y a leur un côté hyper mélodique qui rappelle grave Radioactivity. Et si vous avez déjà suivi un peu les autres All My Beer, bah, je suis hyper fan de Radioactivity, donc forcément, ça ne pouvait que me plaire. C'est parti pour Ossies, Chem Farmer, suivi de Night Expo, et après ça, Svartkatt, Slåssa bort Dagarna. Bah, tu vois, on peut se moquer de Barbare de Renaud Fier, mais en fait, il a raison, c'est hyper dur à

0: Et ben voilà, c'est déjà la fin de ce All My Beer pour cette semaine. On se retrouve à la même heure la semaine prochaine et toujours sur Bourguise Radio, forcément. Et là, moi, je vous laisse avec l'après-midi Oi de 13h à 15h. C'est Oi non-stop. À 15h, un replay d'émission. Après, à 17h, l'Uppercut Podcast de l'Abbé Simon. À 19h, le JT de la Bourguise Radio. Et à 20h, une autre émission. Et entre tout ça, de la Oi et du punk. Allez, à la semaine prochaine.
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1: Oh, et les drugs, c'est la rayure de Subculture l'émission. L'exclu et découverte de ce mois de décembre 2025 pour moi, c'est ce nouveau projet de Adri qui nous gâte déjà au sein de Utopie, Columba Tristé, Camellia Sinensis, Short Day, etc. Ce projet n'est pas sans nous rappeler Berrurier Noir et ce côté minimaliste qui leur était propre. Avis aux amateurs, perso, moi je suis conquis par le projet. La présentation du truc que l'on peut lire sur le Bandcamp, c'est hiver 2025, appartement punks, métro porte d'Arras, moulin, ennui, canapé, souvenir, 343, guitare, basse, micro, mixcraft, jack, carte son, une semaine, 10 briques de lait, 60 bédo, 2 gueules d'hub, trop de pizza, Berrurier Noir, sorti 3 fois pour aller pécho, enregistrer, se tromper, recommencer, bidouiller, 6 heures au pieu, mollo d'œil, réveil 15 heures, pas voir le jour, clope à 50 centimes, épicier désagréable, musique cambodgienne, monsieur Simfoot, pas se laver, oublier de manger, gueuler, recommencer, brigade, palmute, ambition de traître, découper, contrôle C, contrôle V, écouter, mixer avec le derche, écouter, exporter, volume 1, Acidium 343, c'est Acidium 343 avec le morceau Banlieusard.

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De retour sur la programmation de la Drouguise Radio, à suivre les Tekels avec la crise de la bière. Et quoi de mieux que cette chanson pour vous introduire l'émission de Thomas Troisbières tous les mardis à midi. C'est Hold My Beer, une émission garage punk de notre fucking kid préféré.

0: Ça vous va?
1: Tout de suite, 5 types de rue française.

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1: Une petite exclue qui nous a été envoyée par Une Vie Pour Rien Vinyle, c'est un nouvel EP des Parisiens de Tchernobyl qui sortira sur ce même label le 26 avril 2023. On va écouter un titre extrait de cet EP qui à moi m'a foutu des frissons, c'est Tchernobyl avec le titre « Unis ».

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4: Salut à toutes et à tous, c'est Wati. On se retrouve pour une nouvelle découverte avec le groupe The Fired. Ils nous viennent de Zurich et viennent de sortir en novembre 2020 un album qui s'intitule Wild Things. Ils ont à cette occasion sorti un clip pour le titre Pray For Me et c'est celui-là qu'on va écouter. Si vous voulez écouter le reste de l'album, il est disponible sur leur Bandcamp. C'est The Fired de Zurich avec le titre Pray For Me tout de suite sur Droguiz Radio.

Une nouvelle découverte aujourd'hui pour la Drouguise Radio, c'est le groupe suédois Kong Kong. Et là vous me dites qu'est-ce que c'est que ce bordel? Eh ben je saurais pas quoi te répondre parce que oui, c'est un gros bordel ce groupe. On sait pas trop qui c'est, on sait juste qu'ils viennent de Stockholm. Ils viennent de sortir un 7 pouces qui s'appelle Raw and Primitive. Les gars se prennent clairement pour des gorilles, ils mettent des masques de gorilles et c'est comme ça que je sais pas qui c'est. En tout cas c'est glam. C'est street, parce que pour les décrire, je vais avoir que des adjectifs en anglais. Et donc, pour vous faire découvrir ce groupe, Kong Kong, je vais vous extraire le titre qui s'appelle Gorilla City Records. Bonne écoute, amusez-vous bien, et restez à l'écoute de la Drouguise Radio. C'était Barbare pour la découverte. Allez, boujou !

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2: Et oui, salut à tous, bienvenue, c'est reparti pour une heure complète de Relou et Fier. Et même qu'aujourd'hui, c'est la 50e. Donc bien sûr, émission exceptionnelle, quoique exceptionnellement comme d'habitude. Et au programme de cette semaine, un hommage des vieux qui font encore de la musique, des Québécois, des Mexicains, des Anglais, et puis plein d'autres trucs. Mais tout de suite, on va commencer très très gentiment en hommage à mon vieux pote Gibros, révérend Birman Guillaume, appelle-le comme tu veux. Il nous a quittés il y a déjà 4 ans. Et ouais mon pote, ça fait 4 ans que je me fais chier qu'il soit plus là. Et du coup, en son bon souvenir, deux titres de deux groupes qu'il adorait. Tout d'abord les Stray Cats avec Rumble in Brighton. Et on suivra les Toy Dolls. Et la chanson You'll Brainer What a Skinhead. Et tu remarqueras que les deux chansons parlent de skinnerie. Allez, c'est parti, relou et fier, cette 50e, on souffle les bougies.

Les Toy Dolls dans tes esgourdes avec la chanson You'll Bring Her What a Skinhead. Et avant, c'était les Stray Cats avec Rumble in Brighton. Petite anecdote normande. L'acteur Yul Brynner avait une petite chaumière à Bonnebo, dans le pays d'Auge. Eh ouais, mon pote. Un gars qui a du bon sens et qui aime la Normandie. Et bien sûr, ces deux titres étaient dédicacés à la mémoire de Jim Ross. Allez, revenons à la programmation exceptionnellement normale de cette émission d'aujourd'hui, la 50e. J'avais passé il y a quelques émissions un titre de punk rock karaoke avec Tony Hawk qui reprenait The Jam. Bon, c'est pas le seul à faire ce genre de truc-là. C'est très dans l'esprit confinement. Il y a une autre chaîne dont j'ai carrément oublié le nom qui, lui, reprend donc des classiques avec d'autres artistes. Et ça fait même un parallèle par rapport à ce qu'on vient juste d'écouter. Car ce cinglé de Olga de Toy Dolls reprend avec un mec de Social Distortion, Dagnasty, Goldfinger et puis même Dissidence. Ce grand classique des Buzzcocks qui est Ever Fallen in Love. C'est extra, mais on va vous le passer. Et après ces vieux cinglés de Stranglers, eh ben ils sont pas crevés, puis ils ressortent un nouvel album là, en 2021, tout beau, tout neuf, ça s'appelle Dark Matters. Que d'ailleurs c'est pas pour faire mon régionalisme, mais qu'il y a encore un Normand qui est dedans, le Jean-Jacques Burnel. Mais bon, il a jamais vraiment vécu en Normandie. Et du coup, pour illustrer ce très bon album, je vais vous passer des sangs. Allez, pousse le son, c'est parti, Olga et ses copains, et The Stranglers.

à Palerme était bien dans l'écoute de Relou et Fier. C'était The Stranglers à l'instant avec des sangs. Et juste avant une bizarrerie, c'était Olga et ses amis qui reprenaient Ever Fallen in Love des Basscocks. Continuons avec deux groupes québécois de nouveautés d'ailleurs. Et quoi de mieux qu'un label breton pour sortir des artistes québécois? Oui bon bah ça sonne bizarre mais c'est quand même la réalité puis c'est de la qualité. Alors pour les trois dernières prods de chez Primateur Crew, Ultra Razia squatte un peu tout le monde. Je m'explique. D'une part, ils sortent un flexi de titres qui s'appelle Dans les Vapes et puis une autre chanson, je t'en parle plus tard. Ils sortent aussi un split avec le groupe russe Smerch et qui sont sur une compile 45 tours qui s'appelle Montréal Tombe avec Force Majeure, Ad Vitam et leurs copains de Béton Armé. Alors je vais pas tout passer aujourd'hui, c'est pour ça que je vais d'abord m'arrêter sur la face B, qui est en fait la face A, qui est surtout le second titre du flexi d'Ultra Razia Dans les Vapes, que c'est une reprise du vieux groupe post-punk espagnol Parálisis Permanente, mais ça on en parlera plus tard, et du coup ils reprennent la chanson ensemble, qui s'appelle à la base Todo el Mundo. Et juste après on va s'attarder à cette compile EP 4 titres de Montréal Tombe, en passant le titre de Béton Armé qui porte le doux nom de L'habit ne fait pas le skin. Alors attache ta tuque, tire-toi une bûche, lasse bien tes gougounes, Ultra Razia et Béton Armé.

envoie du creton. Les deux titres que je viens de te passer, c'était Béton Armé à l'instant, avec Labine Fait Pas le Skin, et juste avant, Ultra Razia avec Ensemble. Et en aparté, à chaque fois qu'Ultra Razia refait une reprise, ou plutôt francise une reprise, ah bah ça te décoiffe le toupette. Et bah tiens, en parlant de Québécois, on va passer à l'instant, Léo Majeur. Qu'on va même partir au Mexique. Bon, vous le savez tous, mais la plus grosse claque dans la gueule de ces 20 dernières années, c'est le groupe mexicain Mess. Un putain d'album sorti chez Mendecu Discac en toute fin d'année 2020, début 2021, qui s'appelait Intercity, qui a rien acheté là-dessus. Et puis là, durant l'année, bah, ils nous sortent des petits trucs par-ci par-là, mais là, on sait de quoi ça retourne. D'une part, sorti de nulle part, un single, donc deux titres, qui s'appelle Traidores. D'ailleurs, c'est ce titre-là que je vais passer. Et là, ça va venir. Encore un album qui va s'appeler Fire, Fire, Fire. Vous avez déjà passé la chanson, mais là, on va plutôt s'intéresser à ce qu'il y a dans l'album et ce qui est plutôt inédit. Ce sera le titre The Lad. Parce que ces petits gars-là, en plus d'être bons, ils sont productifs. Allez, Mess pour Traidores et The Lad.

putain, mais merde, je ne m'en remets pas de ce putain de groupe, c'était mess à l'instant. On avait commencé par Traidores, et après c'était The Lad. Bon, pour ceux qui aiment pas ça, je peux rien pour vous, au pire, retournez sur France Inter, là tout de suite, il y a Gaël Faye qui passe. Bon allez, on enchaîne, on perd pas de temps, on va retourner à la maison mère, c'est-à-dire l'Angleterre. Avec deux groupes de la même équipe. Tout d'abord Crown Court avec The Scam. Et après un petit peu plus violent, Violent Reaction, sorti sur leur album Marching On. Ce sera No Pride.

Il reste un petit peu moins d'une demi-heure, c'est toujours relou et fier, et à l'instant c'était Violent Reaction avec No Pride. Et avant, les sympathiques Ron Court avec Scam. Changeons de pays, changeons d'ambiance. On part en Espagne avec deux groupes espagnols bien sûr, et qui nous font deux reprises. Alors je reprends mes fiches, et on va commencer avec une reprise des Skin Corps chantée en espagnol, ça va être le groupe Reconquista. Le titre c'est Skinheads Catalans. Et après, ça va être Ultimo Asalto qui reprend Los Nikis avec la chanson Olaf el Vikingo. Ah, Viking en espagnol, ça fait moins guerrier. Bon, puis pour le Ultimo Asalto, je suis désolé, le son est un petit peu pourrave, mais je vais pas trouver mieux.

Balto à l'instant avec une version live et toute pourrave de la chanson Olaf Elvinkingo. Et avant avec une qualité sonore plus qu'exceptionnelle, bon par rapport à ce que tu viens d'entendre, c'était Reconquista avec Skinhead Catalans. On continue avec un extrait d'une compile que j'avais jamais passé en émission alors que je l'écoute tout le temps dans la bagnole. C'est bien sûr Chaos in Colombia. Bon, comme dans toute compile, il y a à boire et à manger, et ben là on va dire que 80% de ce qu'ils nous ont chié est vraiment pas mal. Du coup, on va passer le groupe Urban Noise qui nous interprète le titre Una Vida de Lucha. Et on enchaînera avec une nouveauté, c'est le nouvel album du groupe basque Old Hardcore. La chanson que je vais me faire un plaisir de te passer est un feat avec Peyo de Oreaga 778. Et le titre s'appelle tout simplement Espata Otsak. Oh Seigneur!

0: reste moins d'un quart d'heure de souffrance pour cette 50e émission de Relou et Fier. À l'instant, c'était les Basques de Old Darkcore. Le titre, est-ce pas ta hot sack? Et avant, les Colombiens de Urban Noise avec Una Vida de Lucha. On va revenir en France avec deux titres qui ont un point commun. Ils m'ont été gentiment donnés par un gars avec des cheveux courts et des lunettes. Parce qu'à l'époque où c'est sorti, bah j'étais pas en France, puis j'ai pas chopé les vinyles ni rien. Et du coup, ce sympathique JB Crâne de Fer, qui évolue aussi à l'intérieur de Cœur Vaillant, a bientôt avoir des nouvelles, les gars. Enfin bon. Donc ce JB, il a eu plein de groupes, et notamment deux groupes dont j'avais très très rarement passé les titres parce que j'avais rien sous la main. Bah c'est chose faite. Parce que là, on va passer le groupe Envers et Contre Tous, extrait du Des Modes de Vie, ça va être la chanson La Guillotine. Et après, extrait de la démo, Un Mec en Porte-Jartelle, c'est le groupe The Holds, pochette magnifique. Et ce sera la chanson Skin des années 10.
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Tout de suite, tu viens de t'entendre Skin des années 10 de Tolls et avant. C'était Envers et Contre Tous avec la guillotine. Et ces titres m'ont été gracieusement offerts par JB Crâne de Fer. Et comme on arrive au terme de cette 50e, bon, on va terminer par un truc bizarre. Bon, ont été retrouvées des bandes d'une démo de 1982 de Caméra Silence. Ça a été ressorti en EP chez Euthanasie Records. Et je vais vous passer donc la chanson Classe Criminelle. Et donc pour une meilleure écoute et une meilleure compréhension de ce titre-là, je me suis permis de ralentir un peu la vitesse. Enfin bon, tu comprendras, tu compareras. Donc c'est parti pour terminer Caméra Silence et Classe Criminelle. Quant à moi, je vous dis à dans 2 semaines et bonjour.

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1: 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Strict est un groupe de punk suédois qui vient de Stockholm et ils ont mis en ligne leur première démo le 29 octobre 2021. Bien que le groupe soit nouveau, ils ont tous joué dans divers groupes comme Project 9, Avga, Dividing the Scene, Sick Brit et Les Frappés, pour ne citer que quelques-uns. Les chansons sont en suédois et traitent des thèmes punk habituels comme les injustices sociales, la consommation de bière et la haine contre ceci ou cela. Un clip est sorti pour le morceau qui parle de chez eux, Stockholm, donc j'en ai choisi un autre, Brinner Up. Merci à Action 08 de nous avoir envoyé cette démo sur notre boîte mail droogiesradio@gmail.com. Droogies Radio, la voix de la Oi, on écoute Strict, Brinner Up, Oi.

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Salut à tous, c'est Swindle de retour enfin dans Uppercut. De retour, oui, je m'excuse pour cette longue période d'inactivité. Un peu de démotivation, un peu de flemme et pas beaucoup de temps, c'est bien vrai. Pour me rattraper, on va enchaîner avec un groupe de Montréal, Entright, un morceau tiré de les Peel Sessions et ça s'appelle Clean Fight, Entright, Clip Fight.

and Right avec Clean Fight, à noter qu'ils sortiront très bientôt un truc sur Primator Crew. On enchaîne avec un groupe, un nouveau groupe, mais avec des vétérans, un groupe d'Athènes qui s'appelle Gun Fever, avec des mecs de Gen Cult, et ça s'entend pas mal dans le son. Ils viennent de sortir un nouvel LP qui s'appelle No Easy Way. On va justement écouter ce morceau qui s'appelle No Easy Way. Gun Fever, No Easy Way.

No Easy Way par Gun Fever, vraiment pas mal à suivre. On fait un saut dans le temps et l'autre côté de la planète. On passe en Australie 1985 avec un groupe qui est passé un peu sous le radar qui s'appelait The Spunk Bubbles, qui a sorti à l'époque un single qui s'appelait Metal Wrench et un mini-album qui s'appelle Speak Lebanese or Die. C'était les deux sorties sur Waterfront Records. Et nous, on va écouter un morceau de leur démo, démo de 1985, un morceau qui s'appelle Saturday Night, The Spunk Bubbles, Saturday Night.

de SpongeBobbles Saturday Night. On repasse de l'autre côté de la planète et on refait un petit saut dans le temps avec un EP qui est sorti l'année dernière, un EP qui s'appelle Blixtrig, qui est sorti par les Colombiens de Rival, groupe de Maridaleth. Et on va écouter le premier morceau qui s'appelle Cazadores de la Noche. Rival, Cazadores de la Noche.

0: Rival, Cazadores de la Noche. Allez, comme d'hab, et pour reprendre les bonnes habitudes, c'est l'heure d'écouter un peu d'Americanoï.
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0: Et on commence tout de suite par un de mes albums préférés de 2024, un album fait par Slugger. L'album, il s'appelle Dead State, et c'est justement Dead State qu'on va s'écouter. Slugger, les Californiens, Dead State.

Slugger avec Dead State, et à noter qu'ils seront en tournée en Europe fin avril prochain. Il y aura 4 dates en France, dont une très belle date au Bal des Vauriens. Et ne manquez pas ça, pour les avoir vus en live, c'est vraiment très bien. On passe à une autre sortie de cette année, enfin de l'année 2024, de l'année dernière donc. Night Patrol, un groupe de Salem, et c'est un groupe dont j'ai peu d'infos, à part qu'il y a eu cette démo qui s'attend vers le cold, et ça n'aurait pas été renié par mes chers amis de Zone d'Ombre. On va écouter le premier morceau de cette démo, ça s'appelle Answer to No One, Night Patrol, Answer to No One.

0: C'était Night Patrol avec Answer to No One. On reste là aussi dans le programme habituel, on enchaîne avec un peu de Bover Rock.
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0: On repasse du côté de l'Australie. Avec un groupe qui sort en 1976, 1.45, qui s'appelle Holy Smoke. C'est un groupe qui s'appelle Twister, qui sortira seulement 2.45. Holy Smoke, donc, et Getting Nowhere Fast, les deux sur RCR. Et on va écouter ce morceau, Holy Smoke, par Twister.

Holy Smoke par Twister. On passe un an auparavant, en 1975, du côté de l'Angleterre, un groupe qui s'appelle Blood Chains, avec un morceau qui s'appelle Tired Guy on the Road. J'ai très peu d'infos sur ce groupe, le 45 est assez difficile à trouver, lui aussi, je pense que c'est le seul qui est sorti. En tout cas, on s'écoute ça, Blood Chains, Tired Guy on the Road.

0: Bloodchain, Tired Guys, on the road. Allez, on arrive déjà à la dernière partie de l'émission.
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0: Pour cette dernière partie, on va écouter du pas trop connu, mais du punk façon punk 77. Et on commence avec un truc qui s'appelle Trainspotters, qui est sorti seulement à l'époque de 45. Nous, on écoute un de ces 2.45 et ça s'appelle High Rise.

The Trainspotter High Rise, sorti en 1979. On va enchaîner, rester à peu près dans les mêmes années. Heater, le groupe anglais. Alors, je ne sais pas pourquoi ce groupe-là est peu connu, alors que clairement, ils font partie du début de la scène punk de cette époque-là. Ils étaient très, très, très jeunes avec, à l'époque, en 1976, quand ils commencent, ils doivent avoir

Eater avec Outside View. C'est la fin de cet Uppercut et c'était un plaisir pour moi de refaire une émission et de vous retrouver sur la Droguise Radio. On se retrouve d'ailleurs tous les mardis à 17h et sur Mixcloud. Restez à l'écoute de la Droguise Radio, bien évidemment. On essaye tous de se remotiver un peu. Moi, le premier, c'est pas gagné, mais on va essayer de garder l'activité radiophonique de façon plus intense. En attendant, on va finir avec un morceau Dutch, un morceau d'un groupe qui s'appelait Subway, qui a sorti seulement un album et un 45 dont on va écouter le morceau qui s'appelle Jesus Love Me, But I Don't Care. À bientôt, à la prochaine sur la Droguise Radio. Restez à l'écoute. Jesus Love Me par Subway.

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1: 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Strict est un groupe de punk suédois qui vient de Stockholm et ils ont mis en ligne leur première démo le 29 octobre 2021. Bien que le groupe soit nouveau, ils ont tous joué dans divers groupes comme Project 9, Avga, Dividing the Scene, Sick Brit et Les Frappés, pour ne citer que quelques-uns. Les chansons sont en suédois et traitent des thèmes punk habituels comme les injustices sociales, la consommation de bière et la haine contre ceci ou cela. Un clip est sorti pour le morceau qui parle de chez eux, Stockholm, donc j'en ai choisi un autre, Brinner Up. Merci à Action 08 de nous avoir envoyé cette démo sur notre boîte mail droogiesradio@gmail.com. 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
1: Découverte Groogies Radio, enfin découverte. À l'aube des années 2000, à Paris, un petit renouveau de la scène Oi. Tolshock en sera la frange sauvage et prolétaire, un groupe unique dans la scène française. En 15 titres, une sélection de leurs 3 sessions studio, dont une totalement inédite, très belle pochette dépliante et pas mal de bonus. C'est le texte promo qu'on a reçu du VPR. Alors j'ai choisi de vous passer le morceau Haut les cœurs prolétaires, qui était jusqu'alors disponible sur un 7 pouces distribué à 250 exemplaires gratuitement lors de leur concert donné au Club du Noix à Paris, un soir où ils jouaient avec les Tekel, Saint-Georges B et Artskin. C'était en 2002. Vous pouvez retrouver ce morceau sur la rétrospective 1999-2003 qui sort sur le label nantais Une Vie pour Rien le 15 janvier prochain. Tout de suite, Tolshock, Haut les cœurs prolétaires, un morceau de 2002 sur Groogies Radio. 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
1: Alors, je pouvais pas passer à côté de ça. Force Majeure de Montréal viennent de mettre en ligne sur leur Bandcamp trois nouveaux morceaux. Ces morceaux annoncent différentes sorties, dont un album qui est encore en cours d'écriture. Il devrait sortir en 2022. Au programme, un morceau extrait de leur nouvel album à paraître et deux reprises qui sont, mais alors, superbement bien réalisées. Victime de The Templars, en français dans le texte, et une reprise des Parisiens de West Side Boys, Les Années Hoy. Eh ben, vivement la suite. Donc rendez-vous sur leur Bandcamp. En plus de ça, après 3 ans d'existence, le groupe a enfin des chandails. Tu sais ce qu'il te reste à faire. Alors, on écoute ce nouveau morceau, Mon Quartier, par Force Majeure. Enfin nouveau, il date de la même session d'enregistrement qu'Encore Debout, mais il n'y avait plus assez de place sur le disque. Elle figurera sur l'album, mais sera réenregistrée. 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

Salut mes gens, c'est The Warlin. Nouveau top 5 aujourd'hui avec 5 groupes qui ont sorti du nouveau son en ce mois d'avril 2023. Si je vous dis Alex Zampano, ça vous parle? Non? Bah c'est Schmeck qui est derrière Castillo, Combat Force et Repeat Offender. Et quand il n'est pas dans l'un de ces 3 groupes, eh ben on peut le retrouver au sein de Criminal Outfit, un groupe de Los Angeles qui existe depuis 2020. Ils ont sorti une démo et 2 EP et sont de retour avec un nouveau 4 titres. Pour les Scanners, on retrouve sur ce nouvel EP la partie 2 du morceau A Million Saturdays qu'ils ont appelé Unheim Streets. Je sais plus chez qui ça va sortir, mais cet EP s'appellera Shut It Down. C'est d'ailleurs le morceau du même nom qu'on va vous passer sur Droogies Radio, la voix de la Oi. Tout de suite, Criminal Outfit. 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

Shut It Down, c'était Criminal Outfit sur ledrouguis.org. On va à Paris maintenant. Je pense que vous n'avez pas pu passer à côté. Si c'est le cas, je vais vous passer un morceau extrait du premier album de Squelette qui va sortir fin avril et qui s'appellera Fin de partie. Ça sera une coproduction entre le label rennais Primator Coup et le label montréalais Shum Records, qui est le label de Martin d'Ultra Radia. Squelette, c'est depuis 2019 Tom à la guitare, Eva à la basse, Tonio à la batterie et Grand Chris au chant. Le morceau qui sert de promo s'appelle Le Vrai Ennemi et c'est tout de suite sur Droogies Radio, la voix de la Hoye.

Squelette sur Doogies Radio avec le morceau Le Vrai Ennemi qui sort début mai sur Primator Crew et Shum Records. On file maintenant en Allemagne. À peine sorti le 12 avril, déjà sold out, les 50 exemplaires cassettes ont trouvé preneur en quelques heures. Je vous parle de la première cassette démo de Shock Combat, trio allemand composé de Toby au chant, Björn à la basse et à la guitare, sur cet enregistrement, je suppose, et Denis à la batterie. Angry and Pissed Off Hardcore Punk Straight In Your Ugly Hippie Face, du hardcore dans sa forme la plus pure, ça veut dire violent, haineux et droit au but. Bien qu'il soit pas marseillais. Si vous kiffez le hardcore américain des débuts comme Minor Threat, Negative Approach ou encore Agnostic Front, ou dans le hardcore revendicatif anglais des années 80, Shock Combat devrait vous ravir. Si c'est le cas, allez surveiller la page de No First Tapes au cas où un repressage verrait le jour. Et il y a de grandes chances, à mon avis. 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Tout de suite, Shock Combat avec leur titre Bite.

Originaire du nord de Londres, Crown Court s'est créé en 2013 et est devenu le groupe phare actuel en musique d'outre-Manche. Le groupe est composé de Trevor Taylor, le leader du groupe depuis sa création, avec Ralph Horton, de Concrete Bollocks et de Last Crusade, à la basse. Aux guitares, Danny Swan, de Half Charge, et Ronnie Amersma, de The Reapers, ou encore Roughed Up. Quant à Jack Lewis, de Code Blue, lui, il tient les flûtes. Ils sortent un nouvel album 12 titres ce mois-ci, Heavy Manners, sur Randall Records, le 21 avril. Et j'ai avec moi un nouvel extrait de ce nouvel album qui risque de s'arracher comme des petits pains. On écoute tout de suite Stripped Up, Sent Down sur Droogies Radio, la voix de la Hoy. Tout de suite, Crown Court.

Stripped Up, Send Down, c'était le nouvel extrait de l'album Heavy Manners des Anglais de Crown Court. On se casse maintenant aux States. Get a haircut, get a real job. Chicago, USA, no bonehead bullshit. C'est ce qu'on peut lire sur la page Insta du groupe de Chicago, Conservative Military Image. Composé de Adam Voss, Austin Sparkman du groupe Skinhead et ex The Chisel, Chris Cesarini, Frank McGee du groupe Skinhead aussi, ils ont débarqué l'année dernière avec 2 EP et déjà 2 autres depuis le début de l'année. Ils semblent être hyper actifs puisqu'ils reviennent avec un album en ce mois d'avril 2023. Il s'appellera Casual Violence et devrait sortir sur Lionheart Records, le label allemand. Je vous propose le court morceau Yard Hard sur Droogies Radio, la voix de la Hoye.

0: Et c'est avec ce morceau de Conservative Military Image que je vous dis à bientôt pour de nouveaux top 5, des nouveautés, de l'exclu, des inédits, tout ça, tout ça. Woogies Radio, la voix de la Hoï, c'était De Warlin. Ciao.
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0: De Seattle, c'est un groupe Oi Hardcore qui s'appelle Picket Line et on va écouter un extrait de leur EP de 2024. Ça s'appelle True Blue.
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Un petit interlude post-punk Oi avec cette reprise du groupe Sad Lovers and Giants et le morceau 50-50, ça a été repris par Brumure récemment. C'est à la demande de Ben de Toulon.

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1: 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Arensis est un groupe d'Algorta sur la côte biscayenne au Pays Basque, c'est au nord de Bilbao. Le groupe est composé d'Iñaki à la batterie, de Koldo à la basse, de Joaquin et de Altonaga aux guitares et Ibon au chant. Ils sont formés en 2018, ils ont sorti en début d'année 2022 leur premier album Eros Etatik. Et si je dis pas de conneries, il semblerait que leur prochaine prod soit un split avec un groupe de pamplunes. Il y a un clip dispo pour le morceau Suwak Gugan Diraou. En attendant la suite, je vous propose un morceau carrément à cab qui s'appelle Civis Pacem Parabellum et qui est extrait de leur unique prod. Cet album Eros Etatik qui est sorti sur Tough Ain't Enough et sur cassette Ekoiz Penak. Tout de suite sur Brugis Radio, la voix de la Oi. Arensis, si tu veux la paix, prépare la guerre. Oi.

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en mode ça vient de sortir et c'est déjà sur Droogies Radio, on peut pas faire mieux. Et en plus, on parle du groupe qui a le meilleur nom de l'histoire. C'est les Suédois de Lavette. Ouais, bon, c'est sûr, ça la fout mal pour un groupe de Oi. Je suis sûr que Marty McFly aurait spécialement apprécié ça. Ces petites frappes de Lavette viennent de sortir une reprise de Foreskins avec le titre Soldier's Grave. Et on va l'écouter tout de suite, une reprise en suédois qui s'intitule Sta upp, sta stark. Ouais, je sais, mon suédois est excellent. C'est parti avec Lavette tout de suite sur Droogies Radio.

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1: 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Salut, c'est De Warlin. Je vais vous proposer un nouveau morceau d'un groupe hollandais que j'ai eu l'occasion de voir sur scène en première partie de Lions Law et de Great 2 à Hoofddorp, en banlieue amsterdamoise. Le groupe s'appelle Malade. À l'époque, ils avaient juste enregistré trois titres qui sonnaient un peu plus punk rock que ce nouveau morceau, qui est là sûrement pour annoncer du nouveau pour bientôt. En tout cas, le line-up a été un peu remodelé. On y trouve des anciens ou actuels membres de The Reapers, de Daydrinker ou de The Skaggers. Friendly Fire, featuring Gwen de The Reapers, c'est Malade sur Droogies Radio.

Toujours à l'écoute de Droogies Radio, et comme vous le savez, vous pouvez envoyer vos suggestions de morceaux à passer. On essaiera de les passer dans la playlist des auditeurs le mercredi midi, ou sinon comme ça tout au long de la journée. Et du coup, on va enchaîner avec une demande de Ben des Vosges, qui nous envoie souvent des demandes, donc c'est cool. Salut Ben, et il voulait écouter le groupe du Texas Bullshit Detector avec le titre Rat Tail.

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1: 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Salut les Droogs, c'est De Warlin. Je vais vous présenter un groupe de hardcore québécois. Pas trop la scène que j'écoute le plus, mais faut dire qu'à Montréal, on fait ça particulièrement bien. Le groupe s'appelle Bruiserweight. Il a vu le jour durant le confinement de 2021 et contient en son sein John à la guitare, Scott à la batterie, Grayson au chant, Ryan à la basse et Alec à l'autre guitare. Au début, c'était juste John et Scott, donc guitare et batterie, qui se sont enfermés en répète et qui ont pondu 4 chansons en 4 répètes. Le reste du groupe les rejoindra rapidement. Le groupe est entré en studio en mars 2023 pour enregistrer leur première démo. Dans ce groupe, on y retrouve des gars de Force Majeure, Shutaway, Deadbolt, Cloned Apparition, La Gâchette, Offside ou encore Will to Speak. Je vous propose d'écouter le morceau Killing Spree, extrait de cette démo. Wiz Radio, la voix de la Oi. Bon là, c'est du hardcore. Oi.
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PA du Bistrot des Nazes nous propose d'écouter Volksturm. Le morceau, c'est Kein Weiß Wohin. Un truc du genre. Moi, j'ai pas fait. Déjà, j'ai pas fait français LV1, alors je vais pas faire allemand LV2. Hein.

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1: Salut à toutes et à tous, c'est Wati. On se retrouve pour une nouvelle découverte avec le groupe The Fired. Ils nous viennent de Zurich et viennent de sortir en novembre 2020 un album qui s'intitule Wild Things. Ils ont à cette occasion sorti un clip pour le titre Pray For Me et c'est celui-là qu'on va écouter. Si vous voulez écouter le reste de l'album, il est disponible sur leur Bandcamp. C'est The Fired de Zurich avec le titre Pray For Me tout de suite sur Droguise Radio.

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5: Découverte Droogies Radio. Salut les Droogs, c'est De Warlin. Je vais vous présenter un groupe de hardcore québécois. Pas trop la scène que j'écoute le plus, mais faut dire qu'à Montréal, on fait ça particulièrement bien. Le groupe s'appelle Bruiserweight. Il a vu le jour durant le confinement de 2021 et contient en son sein John à la guitare, Scott à la batterie, Grayson au chant, Ryan à la basse et Alec à l'autre guitare. Au début, c'était juste John et Scott, donc guitare et batterie, qui sont enfermés en répète et qui ont pondu 4 chansons en 4 répètes. Le reste du groupe les rejoindra rapidement. Le groupe est entré en studio en mars 2023 pour enregistrer leur première démo. Dans ce groupe, on y retrouve des gars de Force Majeure, Shutaway, Deadbolt, Cloned Apparition, La Gâchette, Offside ou encore Will to Speak. Je vous propose d'écouter le morceau Killing Spree, extrait de cette démo. Wiz Radio, la voix de la Oi. Bon là, c'est du hardcore. Oi.
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